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La saison des festivals est officiellement commencée et même à Thetford, on en profite. Le Festival promutuel de la relève de Thetford va être présenté du 20 au 22 août au centre-ville de Thetford. Donc ça, ne pas manquer, rajoutez ça à votre agenda parce que ça s'en vient très prochainement. C'est dans moins d'un mois déjà, donc il faut pas manquer ça. On est le 27 juillet, Danaë Thériault qui vous accompagne ce soir.

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En direct du studio d'Éco-Surface, Ameublement Simigny, j'espère que vous passez un bon lundi soir à Thetford.

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3: Voici vos nouvelles, Arsenal Média. Le centre communautaire de Saint-Jacques-le-Majeur portera désormais le nom de l'ancien maire de la municipalité, Claude Laroche. Claude Laroche a été conseiller municipal de 1980 à 1983 et maire de 1984 à 1997. La jeune Roxane Bédard va ce samedi traverser à la nage le Grand Lac Saint-François. Elle partira, météo oblige, à 6 heures du matin de Saint-Joseph-de-Colerennes. Elle va parcourir à la nage 24 kilomètres. Cette jeune étudiante de la polyvalente de Thetford lève des fonds au profit de la fondation Monique Fitzbach, qui milite en faveur de l'environnement. La municipalité d'Adstock va la semaine prochaine mener un certain nombre d'interventions sur les rues Régent et Fortin. La municipalité fera des travaux de voirie du 3 au 14 août sur la rue Régent. Elle va aussi, du 5 au 14 août, prolonger les conduites d'égout et d'eau potable de la rue Fortin. Finalement, côté météo à Thetford Mines, ce soir et cette nuit, c'est généralement nuageux avec 60% de probabilité d'averse et le minimum est de 11 degrés.
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1: Un bon lundi soir entre ce 27 juillet. Hey, dernière semaine du mois déjà, ça passe vite. À tête forte, Danaë Thériault qui vous accompagne au Viva 105.5. Et demain, au 105.5, dès 6h, on débute la journée avec Jason Caron qui va être avec vous tout au long de la matinée. Donc, si vous voulez de la bonne musique, toutes vos informations et tenter d'avoir la bonne réponse à la question extrême, ben, manquez pas.

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Donc, si vous voulez réserver vos billets, ça se passe par téléphone au 418-335-8030. Donc, je répète le numéro de téléphone si vous n'avez pas eu le temps de noter, le 418-335-8030.

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1: L'émission est toujours en mode estival, mais là, de mon côté, ça va être en mode vacances maintenant. Et c'est ma collègue Valérie Cormier qui va prendre le relais. Je vous souhaite une très, très belle journée et on se dit à la prochaine. Salut!
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5: Voici vos nouvelles Arsenal Média. Le centre communautaire de Saint-Jacques-le-Majeur portera désormais le nom de l'ancien maire de la municipalité, Claude Laroche. Claude Laroche a été conseiller municipal de 1980 à 1983 et maire de 1984 à 1997. La jeune Roxane Bédard va ce samedi traverser à la nage le Grand Lac Saint-François. Elle partira, météo oblige, à 6h du matin de Saint-Joseph-de-Colerain. Elle va parcourir à la nage 24 km. Cette jeune étudiante de la polyvalente de Thetford lève des fonds au profit de la fondation Monique Fitzbach, qui milite en faveur de l'environnement. La municipalité d'Adstock va la semaine prochaine mener un certain nombre d'interventions sur les rues Régent et Fortin. La municipalité fera des travaux de voirie du 3 au 14 août sur la rue Régent. Elle va aussi, du 5 au 14 août, prolonger les conduites d'égout et d'eau potable de la rue Fortin. Finalement, côté météo à Thetford Mines, ce soir et cette nuit, c'est généralement nuageux avec 60 % de probabilité d'averse et le minimum est de 11 degrés.
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La saison des festivals est officiellement commencée et même à Thetford, on en profite. Le festival promutuel de la relève de Thetford va être présenté du 20 au 22 août au centre-ville de Thetford. Donc ça, ne pas manquer. Rajoutez ça à votre agenda parce que ça s'en vient très prochainement. C'est dans moins d'un mois déjà. Donc il faut pas manquer ça. On est le 27 juillet. Danaë Thériault qui vous accompagne ce soir.

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3: Voici vos nouvelles, Arsenal Média. Le centre communautaire de Saint-Jacques-le-Majeur portera désormais le nom de l'ancien maire de la municipalité, Claude Laroche. Claude Laroche a été conseiller municipal de 1980 à 1983 et maire de 1984 à 1997. La jeune Roxane Bédard va ce samedi traverser à la nage le Grand Lac Saint-François. Elle partira, météo oblige, à 6h du matin de Saint-Joseph-de-Colerennes. Elle va parcourir à la nage 24 km. Cette jeune étudiante de la polyvalente de Thetford lève des fonds au profit de la fondation Monique Fitzbach, qui milite en faveur de l'environnement. La municipalité d'Adstock va la semaine prochaine mener un certain nombre d'interventions sur les rues Régent et Fortin. La municipalité fera des travaux de voirie du 3 au 14 août sur la rue Régent. Elle va aussi, du 5 au 14 août, prolonger les conduites d'égout et d'eau potable de la rue Fortin. Finalement, côté météo à Thetford Mines, ce soir et cette nuit, c'est généralement nuageux avec 60 % de probabilité d'averse et le minimum est de 11 degrés.
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victoire en ce 27 juillet. Hey, dernière semaine du mois déjà, ça passe vite. À tête forte, Danaï Thériault qui vous accompagne au Viva 105.5. Et demain, au 105.5, dès 6h, on débute la journée avec Jason Caron qui va être avec vous tout au long de la matinée. Donc, si vous voulez de la bonne musique, toutes vos informations et tenter d'avoir la bonne réponse à la question extrême, ben, manquez pas, on part ça de même. Vous pouvez écouter le tout en direct sur le Viva 105.5.com. Donc, manquez pas ça demain dès 6h.

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À toute forme, merci de

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2: Voici vos nouvelles, Arsenal Média. Le centre communautaire de Saint-Jacques-le-Majeur portera désormais le nom de l'ancien maire de la municipalité, Claude Laroche. Claude Laroche a été conseiller municipal de 1980 à 1983 et maire de 1984 à 1997. La jeune Roxane Bédard va ce samedi traverser à la nage le Grand Lac Saint-François. Elle partira, météo oblige, à 6 heures du matin de Saint-Joseph-de-Colerennes. Elle va parcourir à la nage 24 kilomètres. Cette jeune étudiante de la polyvalente de Thetford lève des fonds au profit de la fondation Monique Fitzbach, qui milite en faveur de l'environnement. La municipalité d'Adstock va la semaine prochaine mener un certain nombre d'interventions sur les rues Régent et Fortin. La municipalité fera des travaux de voirie du 3 au 14 août sur la rue Régent. Elle va aussi, du 5 au 14 août, prolonger les conduites d'égout et d'eau potable de la rue Fortin. Finalement, côté météo à Thetford Mines, ce soir et cette nuit, c'est généralement nuageux avec 60 % de probabilité d'averse et le minimum est de 11 degrés.
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Mardi, je m'appelle Valérie Cormier et c'est moi qui ai le bonheur de vous accompagner jusqu'à 8h45 ce matin. On va parler de plein de sujets variés. On aura également un concours, bien sûr, la question extrême comme à l'habitude et la meilleure musique. Ça s'en vient dans un instant. D'abord, c'est Marc Dupré avec Je veux pas dormir.

0: avant.
1: C'est-à-dire, comme avant son usine de Viva, dans un instant, on va parler de l'inflation au Québec qui frappe plus d'ailleurs dans notre province que partout ailleurs au pays. D'abord, c'est des fleurs. Bon réveil.

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Jusqu'à 8h45, on part ça de même sur les ondes de Viva. Si vous avez eu l'impression au mois de juillet que les choses coûtaient plus cher, ben sachez que ce n'était pas qu'une impression. La facture d'épicerie a continué de grimper au Québec. Et d'ailleurs, c'est particulièrement le cas chez nous, là, si on compare avec les autres provinces canadiennes, selon des données de Grocery Pulse et du Laboratoire de sciences analytiques en agroalimentaire de l'Université d'Alousie. Le prix alimentaire a augmenté là, de 2,4% à Montréal en un seul mois. À Québec, la hausse aurait même atteint 5,2%. À titre de comparaison, l'augmentation moyenne observée à l'échelle canadienne était seulement de 0,3% pendant la même période. Selon le spécialiste de l'industrie agroalimentaire, Sylvain Charlebois, les prix auraient donc progressé beaucoup plus rapidement ici que dans le reste du

du pays et certains produits font particulièrement mal au portefeuille. Le prix du saumon atlantique, par exemple, a augmenté de 28 % en juillet, tandis que le bacon coûtait environ 25 % plus cher qu'un mois auparavant. Il y a quand même quelques bonnes nouvelles. Le prix de la laitue romaine, lui, a diminué de 23 % et celui du brocoli de 19 % au total. La facture moyenne étudiée atteindrait maintenant environ 318 $ à Québec, comparativement à 303 $ à Montréal. Mais pourquoi une hausse aussi marquée au Québec? L'expert avance notamment que nos habitudes changent pendant les vacances estivales en juillet. Plusieurs Québécois sont en congé, reçoivent des proches, font davantage de barbecue ou achètent certains aliments populaires de l'été. Donc, la demande augmente pour plusieurs produits pendant que les consommateurs surveillent parfois un peu moins attentivement les prix. On ajoute aussi que le reste du Canada pourrait aussi connaître des augmentations au début du mois d'août, puisque la longue fin de semaine marque souvent le début des vacances estivales dans plusieurs autres provinces. Bref, même si certains légumes sont devenus moins chers, les amateurs de saumon et de bacon ont certainement remarqué la différence.

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2: Bonjour, ici Boris Chassaigne. Une pétition réclamant un référendum sur la voie de contournement ferroviaire à Lac-Mégantic a maintenant recueilli la signature de 710 citoyens de 86 municipalités québécoises, parmi elles celles de Frontenac, Saint-Gilles, Val-des-Sources, Piopolis et Sherbrooke. 57% d'entre eux sont des résidents de Lac-Mégantic. L'Office des transports du Canada a récemment approuvé le nouveau tracé du chemin de fer auquel plusieurs s'opposent. Le groupe Des Harnais consolide sa présence en Chaudière-Appalaches, l'entreprise qui intègre maintenant ses opérations les pneus Beauceron de Beauceville. Le groupe Des Harnais compte 8 antennes, dont une à Thetford Mines. Ces deux entreprises évoluent dans le domaine des pneus et de la mécanique depuis plus de 60 ans. Le ministère de l'Environnement et de la lutte contre les changements climatiques lance une nouvelle opération contre la rage. L'opération, qui s'étend jusqu'au 13 septembre, vise une 100aine de municipalités, dont celles du centre du Québec, de la Montérégie et de l'Estrie. 815 000 appâts vaccinaux seront disséminés sur un territoire de plus de 5000 km². Cette opération vise à immuniser les ratons laveurs et les moufettes. La direction de la santé publique du Québec affirme que la plus récente éclosion de rougeole qui a frappé la province est officiellement terminée. Les premiers cas s'étaient déclarés au début de l'été. Le dernier monte au 1er juillet. Au total, 28 cas ont été recensés lors de cette éclosion. Le marché public de Thetford Mines roule à fond de train. Plus de 1500 personnes y font leurs emplettes chaque semaine. C'est ce que nous rapporte la coordonnatrice du marché, Cathy Vachon, qui va souligner la Semaine nationale des marchés publics en co-organisant ce week-end un rendez-vous champêtre. C'était vos manchettes, les détails et d'autres nouvelles sur montthetford.com.
3: À la météo, c'est du soleil aujourd'hui avec un maximum à 26, ressenti de 29 ce soir et la nuit prochaine, c'est dégagé avec un minimum à 11. Demain, c'est du soleil. Le brouillard se dissipera le matin, maximum de 29, ressenti de 34 et du soleil également pour jeudi avec un max de 31. On est à 14 degrés actuellement au thermomètre.
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Si vous rêvez d'aller voir Céline Dion en spectacle à Paris, ben il y a des billets de loterie qui seront mis en vente dès lundi afin d'obtenir la chance de gagner des places pour aller la voir du côté de la France. C'est comme la loterie de Céline, les billets Diva à Paris de l'Auto-Québec seront disponibles pendant 6 semaines. 2 gros lots seront tirés. Le lot comprend des vols entre Montréal et Paris, 4 nuitées, un ensemble de valises, un chèque de 5 000 $ et une paire de billets pour le concert de Céline Dion du 25 septembre. Un repas aussi au restaurant de la Tour Eiffel et une croisière sur la Seine qui sont aussi prévus. La diva québécoise fait son grand retour, je vous le rappelle, sur scène à Paris, à la Défense Arena, le 12 septembre. Et elle y sera d'ailleurs pour 16 spectacles. Il y a 10 représentations supplémentaires qui ont été ajoutées en mai 2027. Alors, la loterie de Céline, c'est votre chance. Du côté du cinéma, Spider-Man, un jour nouveau, a battu le record détenu par Avengers, phase finale du meilleur week-end d'ouverture en Amérique du Nord avec 360 millions US de recettes dans les salles des États-Unis et du Canada. C'est ce qu'a annoncé hier Sony Pictures. Avant Avengers phase finale, aucun film n'avait dépassé les 300 millions de dollars US de recettes lors de son premier week-end aux États-Unis. Un jour nouveau a rapporté plus de 1,9 milliard US dans le monde entier, devenant donc le 8e film le plus rentable de tous les temps hors inflation. Le triomphe de Un jour nouveau survient après celui d'un autre film majeur mettant aussi en scène Tom Holland et Zendaya, l'Odyssée de Christopher Nolan, qui a glissé à la 2e place lors de son 3e week-end en salle et a obtenu 51 millions de dollars US. Au niveau de la musique maintenant, Ariana Grande qui s'est retirée d'une comédie musicale qui devait bientôt être jouée à Londres. Elle prévoit se retirer de la scène publique pour faire une pause et échapper à l'attention intense dont elle fait l'objet. Cette décision arrive alors que elle vient de se produire 3 soirs au Centre Bell à Montréal dans le cadre de sa tournée. Elle devait partager l'affiche notamment avec Jonathan Bailey, son partenaire dans Wicked, dans une production de Sunday in the Park with George. Un représentant d'Ariana Grande a déclaré au magazine People que la chanteuse de 33 ans allait prendre un peu de recul par rapport à la vie publique après avoir terminé la tournée Eternal Sunshine Tour. La tournée doit s'achever à Londres, d'ailleurs, le 1er septembre prochain.

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1: Ce sera une belle journée ensoleillée. J'espère que vous aurez la chance d'en profiter quand même, un ressenti de 29 degrés aujourd'hui sous le soleil. On aime ça. Et ça fait très soleil du Enrique. On en a à l'instant Enrique Iglesias qui est là avec Tired of Being Sorry, survivant.

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2: Bon mardi, c'est Louis-Philippe Arnoirel. La plus récente éclosion de rougeole au Québec, qui a débuté au début de l'été, pourrait officiellement prendre fin demain si aucun nouveau cas n'est déclaré d'ici là. Au total, 28 cas ont été recensés et la santé publique considère que la propagation du virus a été efficacement limitée. Le dernier cas signalé remonte au 1er juillet et sa période de contagiosité a pris fin le 4. La santé publique continue de rappeler que la vaccination est le meilleur moyen de se protéger contre cette maladie hautement contagieuse. Toujours en santé, l'Institut économique de Montréal recommande au Québec de s'inspirer du programme FAST de l'Ontario qui accélère l'accès à certains traitements novateurs contre le cancer. Ce projet pilote permet aux patients de recevoir des médicaments approuvés par Santé Canada, mais en attente de négociations de prix avec les fabricants. Selon l'économiste Emmanuel Beffaubert, cette initiative réduit les délais administratifs pour des traitements mieux adaptés aux patients, tout en limitant les coûts liés aux complications médicales. L'Institut économique de Montréal estime qu'une adaptation du programme au Québec pourrait bénéficier à un plus grand nombre de patients et au système de santé dans son ensemble. Et pour terminer, à l'international, le responsable du Conseil de la paix de Donald Trump, Nikolai Mladenov, a rencontré le premier ministre israélien Benjamin Netanyahu pour discuter d'un nouvel accord de désarmement à Gaza. Cet accord annoncé par le président américain vise à mettre fin aux activités militantes du Hamas et à remplacer la gouvernance armée par une autorité civile. Israël a exprimé des préoccupations sécuritaires et a intensifié ses frappes causant 17 morts cette fin de semaine, malgré les efforts pour consolider le cessez-le-feu conclu en octobre dernier. Depuis le début de l'accord, les frappes israéliennes ont causé 1250 morts à Gaza, exacerbant une situation déjà marquée par des pertes humaines massives dans les deux dernières années. C'est ce qui complète vos actualités Arsenal Media. Passez une bonne journée sur nos ondes.
3: À la météo, c'est du soleil aujourd'hui avec un maximum à 26, ressenti de 29 ce soir et la nuit prochaine, c'est dégagé avec un minimum à 11. Demain, c'est du soleil. Le brouillard se dissipera le matin, maximum de 29, ressenti de 34 et du soleil également pour jeudi avec un max de 31. On est à 14 degrés actuellement au thermomètre.

0: ça de même.
1: Vous allez bien, en tout cas, je l'espère, en ce mardi 4 août. Je m'appelle Valérie Cormier. C'est toujours un plaisir de vous accompagner. Les nouvelles sont bonnes, en plus, comme on l'a entendu plus tôt à la météo. Je vous ai donné les détails, mais soleil, on aime ça. Il y a du Shakira qui s'en vient dans un instant. D'abord, c'est Bryan Adams avec Cloud No. 9.

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1: Dion du 25 septembre. Un repas aussi au restaurant de la Tour Eiffel et une croisière sur la Seine qui sont aussi prévus. La diva québécoise fait son grand retour, je vous le rappelle, sur scène à Paris, à la Défense Arena, le 12 septembre. Et elle y sera d'ailleurs pour 16 spectacles. Il y a 10 représentations supplémentaires qui ont été ajoutées en mai 2027. Alors, la loterie de Céline, c'est votre chance. Du côté du cinéma, Spider-Man, un jour nouveau, a battu le record détenu par Avengers Fantastic finale du meilleur week-end d'ouverture en Amérique du Nord avec 360 millions US de recettes dans les salles des États-Unis et du Canada. C'est ce qu'a annoncé hier Sony Pictures. Avant Avengers phase finale, aucun film n'avait dépassé les 300 millions de dollars US de recettes lors de son premier week-end aux États-Unis. Un jour nouveau a rapporté plus de 1,9 milliard US dans le monde entier, devenant donc le 8e film le plus rentable de tous les temps hors inflation. Le triomphe d'Un jour nouveau survient après celui d'un autre film majeur mettant aussi en scène Tom Holland et Zendaya, l'Odyssée de Christopher Nolan, qui a glissé à la 2e place lors de son 3e week-end en salle et a obtenu 51 millions de dollars US. Au niveau de la musique, maintenant, Ariana Grande, qui s'est retirée d'une comédie musicale qui devait bientôt être jouée à Londres. Elle prévoit se retirer de la scène publique pour faire une pause et échapper à l'attention intense dont elle fait l'objet. Cette décision arrive alors qu'elle vient de se produire 3 soirs au Centre Bell à Montréal dans le cadre de sa tournée. Elle devait partager l'affiche notamment avec Jonathan Bailey, son partenaire dans Wicked, dans une production de Sunday in the Park with George. Un représentant d'Ariana Grande a déclaré au magazine People que la chanteuse de 33 ans allait prendre un peu de recul par rapport à la vie publique après avoir terminé la tournée Eternal Sunshine Tour. La tournée doit s'achever à Londres, d'ailleurs, le 1er septembre prochain.

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2: Bonjour, ici Boris Chassaigne. Une pétition réclamant un référendum sur la voie de contournement ferroviaire à Lac-Mégantic a maintenant recueilli la signature de 710 citoyens de 86 municipalités québécoises, parmi elles celles de Frontenac, Saint-Gilles, Val-des-Sources, Piopolis et Sherbrooke. 57% d'entre eux sont des résidents de Lac-Mégantic. L'Office des transports du Canada a récemment approuvé le nouveau tracé du chemin de fer auquel plusieurs s'opposent. Le groupe Desharnais consolide sa présence en Chaudière-Appalaches, l'entreprise qui intègre maintenant ses opérations les pneus Beauceron de Beauceville. Le groupe Desharnais compte 8 antennes, dont une à Thetford Mines. Ces deux entreprises évoluent dans le domaine des pneus et de la mécanique depuis plus de 60 ans. Le ministère de l'Environnement et de la lutte contre les changements climatiques lance une nouvelle opération contre la rage. L'opération, qui s'étend jusqu'au 13 septembre, vise une centaine de municipalités, dont celles du centre du Québec, de la Montérégie et de l'Estrie. 815 000 appâts vaccinaux seront disséminés sur un territoire de plus de 5 000 km². Cette opération vise à immuniser les ratons laveurs et les moufettes. La Direction de la santé publique du Québec affirme que la plus récente éclosion de rougeole qui a frappé la province est officiellement terminée. Les premiers cas s'étaient déclarés au début de l'été. Le dernier remonte au 1er juillet. Au total, 28 cas ont été recensés lors de cette éclosion. Le marché public de Thetford Mines roule à fond de train. Plus de 1500 personnes y font leurs emplettes chaque semaine. C'est ce que nous rapporte la coordonnatrice du marché, Cathy Vachon, qui va souligner la Semaine nationale des marchés publics en co-organisant ce week-end un rendez-vous champêtre. C'était vos manchettes, les détails et d'autres nouvelles sur montthetford.com.
3: À la météo, c'est du soleil aujourd'hui avec un maximum à 26, ressenti de 29 ce soir et la nuit prochaine, c'est dégagé avec un minimum à 11. Demain, c'est du soleil. Le brouillard se dissipera le matin, maximum de 29, ressenti de 34. Il y a du soleil également pour jeudi avec un max de 31. On est à 14 degrés actuellement au thermomètre.
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1: Bon début de journée sur les ondes de Viva. On part ça de même jusqu'à 8h45, édition de ce 4 août. Avez-vous entendu parler de ces voleurs de fleurs qui ciblent plusieurs villes du Québec? Je n'en reviens pas de cette nouvelle-là. On parle souvent de vols de véhicules ou de colis, mais cet été, il y a plusieurs municipalités du Québec qui sont aux prises avec un phénomène qui est assez surprenant. En tout cas, moi, ça m'étonne beaucoup. Des gens qui repartent carrément avec les fleurs et les plantes des aménagements publics. Et ce ne sont pas toujours des petits vols discrets, là. Dans certains cas, les personnes arrivent avec une pelle, ils déterrent les végétaux, puis ils les emportent pour vraisemblablement les replanter chez elles ou peut-être les revendre. Depuis le début de l'été, là, plus d'une dizaine de villes au Québec auraient dénoncé ce genre de situation, notamment Quaticook, Bedford, Contrecoeur, aussi à Rouyn-Noranda, au parc botanique à fleurs d'eau, par exemple. Une cinquantaine de végétaux auraient été volés au cours du mois de juillet. Des dommages qui sont évalués à plus de 400 $. Et selon une technicienne en horticulture du parc, c'est malheureusement pas un problème nouveau. Elle explique que les vols se répètent depuis environ 3 ans. Lors d'un événement récent, un nouvel aménagement venait tout juste d'être installé et 3 jours plus tard, environ 75% des plantes avaient disparu. C'est assez incroyable. Les voleurs ciblent surtout les vivaces, les plantes annuelles et même certains arbustes. Évidemment, au-delà de la valeur des fleurs, c'est aussi les équipes municipales qui doivent recommencer le travail, remplacer les végétaux et tout ça est payé avec l'argent des contribuables. Le phénomène touche aussi des commerces et des résidents. Par exemple, à Montréal, une femme a même été filmée en plein jour en train de voler des fleurs installées devant un restaurant. Les propriétaires disent avoir également perdu des lumières décoratives et des bonbonnes de propane cet été. Bref, les municipalités rappellent que ces aménagements-là sont là pour embellir les espaces publics et qu'ils appartiennent à toute la communauté et non pas à ceux qui souhaitent refaire gratuitement leur propre plate-bande. On aura tout vu, des voleurs de fleurs maintenant.

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Jusqu'à 8h45, on part ça de même sur les ondes de Viva. Si vous avez eu l'impression au mois de juillet que les choses coûtaient plus cher, ben sachez que ce n'était pas qu'une impression. La facture d'épicerie a continué de grimper au Québec. Et d'ailleurs, c'est particulièrement le cas chez nous, là, si on compare avec les autres provinces canadiennes, selon des données de Grocery Pulse et du Laboratoire de sciences analytiques en agroalimentaire de l'Université Dalhousie. Le prix alimentaire a augmenté là, de 2,4% à Montréal en un seul mois. À Québec, la hausse aurait même atteint 5,2%. À titre de comparaison, l'augmentation moyenne observée à l'échelle canadienne était seulement de 0,3% pendant la même période. Selon le spécialiste de l'industrie agroalimentaire, Sylvain Charlebois, les prix auraient donc progressé beaucoup plus rapidement ici que dans le reste du pays et certains produits font particulièrement mal au portefeuille. Le prix du saumon atlantique, par exemple, a augmenté de 28% en juillet, tandis que le bacon coûtait environ 25% plus cher qu'un mois auparavant. Il y a quand même quelques bonnes nouvelles. Le prix de la laitue romaine, lui, a diminué de 23% et celui du brocoli de 19%. Au total, la facture moyenne étudiée atteindrait maintenant environ 318 $ à Québec, comparativement à 303 $ à Montréal. Mais pourquoi une hausse aussi marquée au Québec? L'expert avance notamment que nos habitudes changent pendant les vacances estivales. En juillet, plusieurs Québécois sont en congé, reçoivent des proches, font davantage de barbecue ou achètent certains aliments populaires de l'été. Donc, la demande augmente pour plusieurs produits pendant que les consommateurs surveillent parfois un peu moins attentivement les prix. On ajoute aussi que le reste du Canada pourrait aussi connaître des augmentations au début du mois d'août, puisque la longue fin de semaine marque souvent le début des vacances estivales dans plusieurs autres provinces. Bref, même si certains légumes sont devenus moins chers, les amateurs de saumon et de bacon ont certainement remarqué la différence.

Vos actualités nationales s'en viennent dans un instant et les détails météo qui sont, soit dit en passant, très positifs, là, du moins pour les prochaines heures. Entre-temps, on s'offre du Bryan Adams en ce mardi. Vous êtes sur les ondes Viva.

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2: Bon mardi, c'est Louis-Philippe Arnoirel. La plus récente éclosion de rougeole au Québec, qui a débuté au début de l'été, pourrait officiellement prendre fin demain si aucun nouveau cas n'est déclaré d'ici là. Au total, 28 cas ont été recensés et la santé publique considère que la propagation du virus a été efficacement limitée. Le dernier cas signalé remonte au 1er juillet et sa période de contagiosité a pris fin le 4. La santé publique continue de rappeler que la vaccination est le meilleur moyen de se protéger contre cette maladie hautement contagieuse. Toujours en santé, l'Institut économique de Montréal recommande au Québec de s'inspirer du programme FAST de l'Ontario qui accélère l'accès à certains traitements novateurs contre le cancer. Ce projet pilote permet aux patients de recevoir des médicaments approuvés par Santé Canada, mais en attente de négociations de prix avec les fabricants. Selon l'économiste Emmanuel Beffauvert, cette initiative réduit les délais administratifs pour des traitements mieux adaptés aux patients, tout en limitant les coûts liés aux complications médicales. L'Institut économique de Montréal estime qu'une adaptation du programme au Québec pourrait bénéficier à un plus grand nombre de patients et au système de santé dans son ensemble. Et pour terminer, à l'international, le responsable du Conseil de la paix de Donald Trump, Nikolai Mladenov, a rencontré le premier ministre israélien Benjamin Netanyahou pour discuter d'un nouvel accord de désarmement à Gaza. Cet accord annoncé par le président américain vise à mettre fin aux activités militantes du Hamas et à remplacer la gouvernance armée par une autorité civile. Israël a exprimé des préoccupations sécuritaires et a intensifié ses frappes causant 17 morts cette fin de semaine, malgré les efforts pour consolider le cessez-le-feu conclu en octobre dernier. Depuis le début de l'accord, les frappes israéliennes ont causé 1250 morts à Gaza, exacerbant une situation déjà marquée par des pertes humaines massives dans les deux dernières années. C'est ce qui complète vos actualités Arsenal Media. Passez une bonne journée sur nos ondes.
3: À la météo, les nouvelles sont bonnes. Aujourd'hui, ce sera un mardi ensoleillé avec un maximum de 26, ressenti de 29 ce soir et la nuit prochaine. Ça demeure dégagé. Il y aura du brouillard qui va se former au cours de la nuit. Minimum à 11. Demain, c'est du soleil avec un max de 29, un humidex de 34 et jeudi également soleil avec un max de 31. On est à 15 degrés actuellement.

Mardi matin, le 4 août, j'espère que vous allez bien. On est ensemble jusqu'à 8h45. Je m'appelle Valérie Cormier et dans un instant, on va revenir au showbiz sur cette nouvelle loterie qui pourrait vous permettre d'aller voir Céline à Paris. C'est vraiment une loterie là, de l'Auto-Québec. Vous allez voir, c'est bien intéressant comme concept pour l'instant. Voici Elton John.

Si vous rêvez d'aller voir Céline Dion en spectacle à Paris, ben il y a des billets de loterie qui seront mis en vente dès lundi afin d'obtenir la chance de gagner des places pour aller la voir du côté de la France. C'est comme la loterie de Céline, les billets Diva à Paris de l'Auto-Québec seront disponibles pendant 6 semaines. 2 gros lots seront tirés. Le lot comprend des vols entre Montréal et Paris, 4 nuitées, un ensemble de valises, un chèque de 5 000 $ et une paire de billets pour le concert de Céline Dion du 25 septembre. Un repas aussi au restaurant de la Tour Eiffel et une croisière sur la Seine qui sont aussi prévus. La diva québécoise fait son grand retour, je vous le rappelle, sur scène à Paris, à la Défense Arena, le 12 septembre. Et elle y sera d'ailleurs pour 16 spectacles. Il y a 10 représentations supplémentaires qui ont été ajoutées en mai 2027. Alors, la loterie de Céline, c'est votre chance. Du côté du cinéma, Spider-Man, un jour nouveau, a battu le record détenu par Avengers, phase finale, du meilleur week-end d'ouverture en Amérique du Nord avec 360 millions US de recettes dans les salles des États-Unis et du Canada. C'est ce qu'a annoncé hier Sony Pictures. Avant Avengers phase finale, aucun film n'avait dépassé les 300 millions de dollars US de recettes lors de son premier week-end aux États-Unis. Un jour nouveau a rapporté plus de 1,9 milliard US dans le monde entier, devenant donc le 8e film le plus rentable de tous les temps hors inflation. Le triomphe de Un jour nouveau survient après celui d'un autre film majeur mettant aussi en scène Tom Holland et Zendaya, l'Odyssée de Christopher Nolan, qui a glissé à la 2e place lors de son 3e week-end en salle et a obtenu 51 millions de dollars US. Au niveau de la musique maintenant, Ariana Grande qui s'est retirée d'une comédie musicale qui devait bientôt être jouée à Londres. Elle prévoit se retirer de la scène publique pour faire une pause et échapper à l'attention intense dont elle fait l'objet. Cette décision arrive alors qu'elle vient de se produire 3 soirs au Centre Bell à Montréal dans le cadre de

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Journée sur les ondes de Viva. Tous les matins, on vous pose cette fameuse question extrême. Alors, si vous avez envie de faire travailler un petit peu vos ménages, ben ce sera l'occasion. Voici la question. 20% des gens parlent à ceci tous les jours, même si ça ne peut pas vraiment leur répondre. En fait, ça ne peut pas répondre, mais 20% des gens parlent quand même à ceci tous les jours. De quoi s'agit-il? Vous pouvez me répondre par texto au 418-335-7533, 418-335-7533. 3-3, bonne chance.

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2: Bonjour, ici Boris Chassaigne. Une pétition réclamant un référendum sur la voie de contournement ferroviaire à Lac-Mégantic a maintenant recueilli la signature de 710 citoyens de 86 municipalités québécoises, parmi elles celles de Frontenac, Saint-Gilles, Val-des-Sources, Biopolis et Sherbrooke. 57% d'entre eux sont des résidents de Lac-Mégantic. L'Office des transports du Canada a récemment approuvé le nouveau tracé du chemin de fer auquel plusieurs s'opposent. Le groupe Des Harnais consolide sa présence en Chaudière-Appalaches, l'entreprise qui intègre maintenant ses opérations les pneus Beauceron de Beauceville. Le groupe Des Harnais compte 8 antennes, dont une à Thetford Mines. Ces deux entreprises évoluent dans le domaine des pneus et de la mécanique depuis plus de 60 ans. Le ministère de l'Environnement et de la lutte contre les changements climatiques lance une nouvelle opération contre la rage. L'opération, qui s'étend jusqu'au 13 septembre, vise une 100aine de municipalités, dont celles du centre du Québec, de la Montérégie et de l'Estrie. 815 000 appâts vaccinaux seront disséminés sur un territoire de plus de 5000 km². Cette opération vise à immuniser les ratons laveurs et les moufettes. La direction de la santé publique du Québec affirme que la plus récente éclosion de rougeole qui a frappé la province est officiellement terminée. Les premiers cas s'étaient déclarés au début de l'été. Le dernier remonte au 1er juillet. Au total, 28 cas ont été recensés lors de cette éclosion. Le marché public de Thetford Mines roule à fond de train. Plus de 1500 personnes y font leurs emplettes chaque semaine. C'est ce que nous rapporte la coordonnatrice du marché, Cathy Vachon, qui va souligner la Semaine nationale des marchés publics en co-organisant ce week-end un rendez-vous champêtre. C'était vos manchettes, les détails et d'autres nouvelles sur montthetford.com.
3: À la météo, les nouvelles sont bonnes. Aujourd'hui, ce sera un mardi ensoleillé avec un maximum de 26, ressenti de 29. Ce soir et la nuit prochaine, ça demeure dégagé. Il y aura du brouillard qui va se former au cours de la nuit. Minimum à 11. Demain, c'est du soleil avec un max de 29, un humidex de 34 et jeudi également soleil avec un max de 31. On est à 15 degrés actuellement.
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Je vous disais que les gens, 20% des gens parlent à ceci tous les jours, même si ceci ne peut pas leur répondre. C'était la question extrême de ce matin sur les ondes de Viva. Et la bonne réponse, c'était à leurs plantes. Est-ce que vous parlez à vos plantes? Moi, j'ai jamais essayé ça encore. Je vous souhaite une belle journée. C'est Diane Simard qui sera là dans un instant. On se laisse sur le Devic Bourgeois. Salut!

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plus facile. Moi, mon rôle, ben, c'est de m'assurer que tout ça fasse du sens, qu'on puisse peut-être parler de nos enjeux, que je puisse vous apprendre des choses dans l'univers musical. Il y a une affaire que je vous apprendrai pas, par contre, Taylor Swift s'est mariée récemment, puis aussi, elle a signé une des chansons qui se retrouve dans Histoire de jouets 5. Êtes-vous allé le voir au cinéma, ce film-là? Paraît que c'est bon. J'aimerais ça y aller avec mes tout-petits. On écoute cette dite chanson, I Knew It, I Knew You, sur Viva.

connaissez Sam Felt. Lui, il a sorti un album en 2025. Puis sur cet album-là, il y avait Ring Me In, une chanson qui a connu du succès, oui. Mais là, dans les dernières semaines, il a décidé de s'associer à Olivia Dean, qui, elle, est une des stars montantes les plus importantes de l'univers pop, qui a décidé de signer l'un des couplets en le changeant un peu puis en le chantant. Puis grâce à cette collaboration-là, tous les deux, avec cette même chanson,

l'encourager, c'est important de le faire. Se replonger dans les souvenirs aussi, puis dans la nostalgie, moi, je trouve que c'est un must pour passer une belle journée. Ça tombe bien, on le fait avec cette chanson de 1988. Ça s'appelle « Hungry Eyes ».

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0: Le camping. Mais moi, là, le camping, je trouve ça dur. Mais là, la semaine passée, je suis allée en faire au lac Saint-Jean. Et je sais pas si vous vous souvenez de la météo de la semaine passée, mais il pleuvait. Il pleuvait, puis il pleuvait. Mardi, là, à pareille heure, j'étais au lac, puis il commençait à faire gris. Il est tombé près de 100 mm de pluie, ce qui est énorme, qui a causé, évidemment, beaucoup de soucis là, pour des résidents là-bas. Puis j'étais en camping. Puis malgré ça, à mon plus grand désarroi, parce que ça me fait perdre un petit élément de ma personnalité qui dit toujours que je déteste le camping, j'ai adoré mon expérience. J'étais dans un camping de la CEPAC. J'ai tellement pu décrocher, ça m'a permis de profiter d'un beau moment avec mon chum. Puis pour vrai, je pense que je suis en train de tomber de l'autre côté de la clôture, puis je suis en train de devenir une adepte du camping. Aimez-vous ça, vous, pour ou contre le camping?
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le camping. Hey, faut être équipé, par contre, hein, pour aimer ça, le camping. C'est assez intense. Mais s'il y a une chose qui est sûre, c'est qu'on peut aller prendre des marches en masse quand on est en camping. Ça nous permet de nous connecter à la nature. Je voulais pas faire un lien bizarre avec Sarah Dufour, mais c'est quand même ce que

Dans le cadre de mon travail, là, j'ai la chance souvent de rencontrer des artistes puis de jaser avec eux. Puis je suis vraiment reconnaissante de ça. Souvent, on me demande, « Hey, telle personne, c'est-tu un vrai fin, une vraie fine? » Souvent, c'est oui la réponse. Elle, il paraît qu'elle est un peu diva Rihanna, mais elle est tellement talentueuse qu'on lui pardonne tout. On l'écoute avec Diamond.

0: peu plus récente. Il y a Jeff Posé avec entremêlé dans ses cheveux, un texte que j'adore et qui s'en vient au cours de la prochaine heure. Et on pourra aussi entendre celle qui s'est confiée dans un magazine français sur sa relation, Charlotte Cardin, qui nous a parlé de Alyosha et elle, qui sont ensemble depuis près de 10 ans puis qui mentionnait à quel point ils filent le parfait bonheur. Et selon elle, la réussite de leur relation est dans le fait qu'ils s'admirent beaucoup. Puis je trouvais ça tellement beau de lire ces mots parce que c'est tellement vrai qu'en amour, c'est important. C'est important de s'admirer, se respecter, puis évidemment, de prendre soin l'un des autres. Sur ces sages paroles remplies d'amour, l'amour de la musique, on continue à en avoir. Après ces quelques messages, merci d'avoir synthonisé Viva et bon mardi.
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2: Bonjour, ici Boris Chassaigne. Les solutions gourmandes, un organisme à but non lucratif de sécurité alimentaire, annonce qu'il va relocaliser ses activités à Lac-Mégantic. L'organisme qui dessert le territoire de la MRC du Granit va, au terme de ce projet, partager avec Moisson et Stries un espace collectif situé au centre-ville de Lac-Mégantic. Il sera dédié à la transformation des aliments, à une cuisine communautaire et au soutien des besoins alimentaires du territoire. Les deux organismes de sécurité alimentaires vont bénéficier du soutien du programme Cuisine partagée de l'épicier Métro. Et le groupe Desharnais consolide sa présence en Chaudière-Appalaches. Desharnais qui a intégré à ses opérations l'entreprise familiale Les Pneus Beauceron de Beauceville. Le groupe Desharnais compte aujourd'hui 8 antennes, dont une à Thetford Mines. Les deux entreprises évoluent dans le domaine des pneus et de la mécanique depuis plus de 60 ans. C'était vos manchettes.
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dernière semaine. L'avez-vous vu, vous, en spectacle? Il est vraiment bon. Tout un showman, très proche aussi de son équipe avec qui il fait sa tournée. Puis bientôt, il va lancer son nouvel album. Ça va se passer dans les grands centres, mais effectivement, après, il sera possible de le voir dans différentes municipalités au Québec puisqu'il viendra interpréter ses nouveaux succès. Et évidemment, ceux qu'on aime beaucoup. Dua Lipa, Houdini maintenant.

eux avec leur maman, ont décidé d'attaquer les autres cueilleurs. Les autres cueilleurs en leur lançant des bleuets. La honte, honnêtement. Ils ont 5 et 3 ans. Je sais que ça fait partie des éléments que je dois leur apprendre, le savoir-vivre, mais j'étais tellement gênée. Ils prenaient des bleuets, puis je me suis rendu compte qu'ils les lançaient, puis qu'ils essayaient vraiment de viser là, deux madames, entre autres. Ah bon.

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avec mes enfants qui ont lancé des bleuets sur les autres cueilleurs puis que ça m'a fait hyper honte. Mais là, il y avait une personne plus âgée dans le champ de bleuets qui, de manière méticuleuse, minutieuse, ramassait ses petits bleuets. Puis là, mon beau William de 3 ans, il est passé à côté du monsieur. Puis imaginez-vous donc qu'il a ramassé une poignée de bleuets pour les manger. Ça aussi, ça m'a gênée. Vous, là, moi, ben, parce que moi, j'ai vraiment l'impression que j'éduque bien mes enfants. Là, je leur apprends qu'est-ce qui est bien puis pas bien. Là, ça a été une occasion pour moi de le faire. Mais des fois, je me dis, malgré tous les efforts que je mets,

À quoi ressemblent vos journées? Est-ce que c'est moins achalandé au travail pour vous? Moi, j'ai l'impression que l'été, là, qu'on travaille ou non, c'est comme une période où tout le monde est un peu plus zen. C'est vrai ou c'est plus stressant les vacances à vos yeux? Jusqu'au-dessus même de Kevin Bazinet sur Viva.

0: partout qui va accueillir Richard Desjardins qui, pour une première fois depuis de nombreuses années, va performer dans sa ville natale pour souligner le 100e anniversaire de Rouyn-Noranda. Et là, je serais curieuse de savoir, dans votre région administrative du Québec, quel est l'événement à ne pas manquer cet été? Est-ce qu'il est déjà passé? Est-ce qu'il y en a un? Je veux savoir. N'hésitez pas à nous contacter. Côté musique, il y a Fever Dream de Alex Warren qui s'en vient, mais aussi la plus récente de Céline Dion. Bonjour, pardon, merci.
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3: Bonjour, ici Boris Chassagne. Les solutions gourmandes d'un organisme à but non lucratif de sécurité alimentaire annonce qu'il va relocaliser ses activités à Lac-Mégantic. L'organisme qui dessert le territoire de la MRC du Granit va, au terme de ce projet, partager avec Moisson et Strie un espace collectif situé au centre-ville de Lac-Mégantic. Il sera dédié à la transformation des aliments, à une cuisine communautaire et au soutien des besoins alimentaires du territoire. Les deux organismes de sécurité alimentaire vont bénéficier du soutien du programme Cuisine partagée de l'épicier Métro. Et le groupe Desharnais consolide sa présence en Chaudière-Appalaches. Desharnais qui a intégré à ses opérations l'entreprise familiale Les Pneus Beauceron de Beauceville. Le groupe Desharnais compte aujourd'hui 8 antennes, dont une à Thetford Mines. Les deux entreprises évoluent dans le domaine des pneus et de la mécanique depuis plus de 60 ans. C'était vos manchettes.
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J'adore que les réseaux sociaux fassent revivre des succès des différentes années qui ont été marquantes pour nous. Moi, la musique, ça me replonge toujours dans ma nostalgie. Puis à la fin des années 90, j'étais vraiment très jeune, mais mes parents écoutaient Nathalie Imbruglia, j'ai toujours de la difficulté à le dire, avec Torn, qui est sorti en 1997. Là, j'ai l'impression qu'on l'entend un peu partout sur les plateformes sociales. Êtes-vous d'accord avec moi? On va débuter cette dernière heure de Viva l'avant-midi avec ce grand succès de la fin des années 90.

0: eux dans quelques minutes. Merci d'avoir synthonisé. Vive à l'avant-midi. Moi, c'est Mélissa Paquette et je suis avec vous jusqu'à l'arrivée de la prochaine émission sur nos ondes.
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Benoît Cahen a été une révélation pour moi en 2025 lorsque je l'ai vu en spectacle à Oceaga. Quel talent! Un gars vraiment touchant qui a des textes qui viennent

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3: Bonjour, ici Boris Chassaigne. L'Agence canadienne d'inspection des aliments procède au rappel de cheddar blanc de marque Quaticook distribué au Québec en raison de la présence d'une possible contamination microbienne de la bactérie Listeria monocytogène. Les produits visés sont des fromages en bloc et en grains allant de 50 grammes à 2,27 kilos. Les solutions gourmandes d'un organisme à but non lucratif de sécurité alimentaire annoncent qu'il va relocaliser ses activités à Lac-Mégantic. L'organisme qui dessert le territoire de la MRC du Granit va au terme de ce projet partager avec Moisson Estrie, un espace collectif situé au centre-ville de Lac-Mégantic. Et le groupe Desharnais consolide sa présence en Chaudière-Appalaches et intègre à ses opérations d'entreprise familiale les pneus Beauceron de Beauceville. Le groupe Desharnais compte aujourd'hui 8 antennes, dont une à Thetford Mines. C'est à vos manchettes.
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2: Hey, un excellent mardi. On dirait qu'il y a juste l'Abitibi qui a du beau temps de ce temps-là, mais ça s'en vient pour tout le monde de soleil. Viva. Pense à la Côte-Nord qui sont encore aux prises avec ben de la pluie en ce moment.
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2: D'un bout à l'autre du Québec, le sifflet a sonné, c'est l'heure du break. On lunch tous ensemble. Je m'appelle Jerry Castonguay et c'est moi qui ai le plaisir de vous accompagner ce midi avec ce qui s'est fait de mieux durant trois décennies dorées de la musique, les années 80, 90, 2000. On va parler d'une nouvelle tendance, ces réseaux sociaux, puis ça, c'est d'un dégueulasse. Je vais attendre un petit peu plus tard pour vous en parler, là, le temps que vous ayez lunché comme faut, parce que ça a juste pas de bon sens. Mais où s'en va Internet et le monde? Je suis pas sûr que c'est une combinaison gagnante. Hey, vous allez rire, par exemple. On va regarder qu'est-ce qui fait jaser dans l'actualité showbiz, mais pour tout de suite, j'appuie sur play et c'est parti. On va avoir Don Omar et Danza Kuduro, M People, mais pour tout de suite, voici Flashdance, What a Feeling, d'Irene Cara, Viva.

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0: père Rousseau, il invoque des raisons de santé mentale et physique aussi, parce que c'est assez exigeant. 25 représentations en 31 jours, même si sa santé physique est à son paroxysme, ben, il a préféré céder sa place à quelqu'un d'autre, c'est-à-dire l'acteur qui l'a fait par l'année passée. Donc, il sera en selle et les spectacles auront lieu comme prévu. La toune du bureau s'en vient. Au retour, le lunch 80-90-2000 se poursuit.
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6: Qu'est-ce que tu veux? Moi, je suis un gars de promesse. Quand je vous promets qu'aux alentours de 12h20, il y a toujours la toune du bureau, ben, vous me la demandez par texto la veille au 1-866-567-2346 et je vous la joue. J'aimerais saluer la gang de construction JGS qui est de retour à l'ouvrage aujourd'hui du côté de Rimouski. Partout dans l'Est du Québec, ils ont des contrats et ils nous écoutent sur le chantier. Ben, merci de faire ça. C'est Brass Michael en 1998.

n'importe quoi. Mais qu'est-ce qui se passe? Où est-ce qu'on s'en va? Il y a une nouvelle micro-tendance, OK? Puis espérons que ça soit le plus micro-nano possible. Il y a des cosplayeuses. C'est quoi des cosplayeuses? C'est des gars, des filles qui se déguisent en personnages fictifs célèbres. Et là, ben, il y a des gens qui décident d'aller les voir. Et ces cosplayeuses, c'est généralement des filles, là, trempent leurs pieds dans un chaudron, un bassin, un galon d'eau glacée, de thé glacé, je devrais dire, ou du jus. Puis après ça, ils vendent la boisson à leurs admirateurs. Et là, ça marche en Californie puis en Chine. Ça a été remarqué comme au Fannie Mae Con à San Jose, en Californie. Il y a des influenceuses qui faisaient ça, puis qui font de l'argent avec ça, là. Mais c'est un dégueulasse terrible, je veux dire. Il arrête pas d'avoir des pubs à la télé pour la mycose des ongles, comme quoi c'est contagieux. Imagine avoir la mycose des ongles dans gueule. Arrgh! J'espère que vous avez mangé, puis c'est correct. Mais ça a pas de bon sens. À TikTok, tu sais, je veux dire, c'est pas les... Il pourrait pas y avoir des bonnes tendances, tu sais. Comme, je sais pas, moi, donner de l'argent à son prochain. Je sais pas. Mais boire du jus de pied, là. Ah, c'est dégueulasse, je sais pas. Mais où s'en va-t-on? OK, je pense qu'on a assez d'accord. On a assez accordé d'importance à ça. Ça en mérite pas pantoute. Traders Down, Here Without You, ça s'en vient. Le lunch 80-90-2000. C'est pas terminé et ça se poursuit dans un moment.

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Ben oui, Mike and the Mechanics et le Lunch 80-90-2000 est encore là pour une 15-20 de minutes avant Viva l'après-midi. Je m'appelle Jerry Castonguay et on se retrouve demain midi. Yannick débarque, ses soirées là. Bon midi à Viva!

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5: Bonjour, ici Boris Chassaigne. L'Agence canadienne d'inspection des aliments procède au rappel de cheddar blanc de marque Quaticook distribué au Québec en raison de la présence d'une possible contamination microbienne de la bactérie Listeria monocytogène. Les produits visés sont des fromages en bloc et en grains allant de 50 grammes à 2,27 kilos. Les solutions gourmandes d'un organisme à but non lucratif de sécurité alimentaire annoncent qu'il va relocaliser ses activités à Lac-Mégantic. L'organisme qui dessert le territoire de la MRC du Granit va au terme de ce projet partager avec Moisson Estrie, un espace collectif situé au centre-ville de Lac-Mégantic. Et le groupe Desharnais consolide sa présence en Chaudière-Appalaches et intègre à ses opérations l'entreprise familiale Les Pneus Beauceron de Beauceville. Le groupe Desharnais compte aujourd'hui 8 antennes, dont une à Thetford Mines. C'était vos manchettes.
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1: En mars dernier pour conduite en état d'ébriété en Californie. Et là, ben, la publication de son désir d'avoir un autre enfant a été supprimée depuis, mais quand même, les fans se posent beaucoup de questions à propos des

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2: Bonjour, ici Boris Chassaigne. Le candidat du Parti conservateur dans Lotbinière-Frontenac, Renaud Labrecque, estime que le Québec doit cesser de chercher des coupables à Washington et recentrer le débat sur les décisions qui relèvent de ses compétences. Le candidat conservateur cite comme exemple le refus du Québec d'adhérer à l'entente facilitant la vente directe d'alcool entre les provinces. L'Agence canadienne d'inspection des aliments procède au rappel de cheddar blanc de marque Quaticook distribué au Québec en raison d'une contamination potentielle par la bactérie Listeria monocytogène. Les produits visés sont des fromages en bloc et en grains allant de 50 grammes à 2,27 kg. Et les solutions gourmandes d'un organisme à but non lucratif de sécurité alimentaire annoncent qu'il va relocaliser ses activités à Lac-Mégantic. L'organisme va, au terme de ce projet, partager ses locaux avec Moisson Estrie. Voilà, c'était vos manchettes.
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Ça va bien pour la belle Lou Adrienne Cassidy, qui travaille très fort présentement sur de nouvelles chansons. Elle a laissé entendre ça justement dans son entrevue avec la presse. On pourra découvrir le tout, j'imagine, d'ici les prochaines semaines, voire peut-être les prochains mois également. C'est elle qu'on aura la chance d'entendre dans les prochaines minutes avec On n'arrête pas. C'est vrai qu'elle n'arrête pas, hein? Ça s'en vient dans les prochaines à Viva, mais pour l'instant,

stock et ça se poursuit jusqu'à dimanche. Et là, j'espère que vous allez pouvoir en profiter en fin de semaine là, pour aller faire un tour là-bas. D'ailleurs, niveau température, là, on va être quand même pas si pire. Le vendredi, des nuages, 30% de possibilité d'averse samedi.

0: Ce qui vous attend dans les prochaines minutes à Viva du côté de Fern.
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les gars. Hein? Faut y aller. Non, sans joke, bien de voir s'il y a du nouveau matériel de Camila Cabello qui va sortir d'ici les prochains mois, peut-être la prochaine année, je sais pas, mais ça serait le fun de la revoir en spectacle. D'abord, peut-être dans le coin, si elle pouvait passer du côté de Centre Bell, ça serait ben le fun. Sinon, ben en attendant, on se l'offre avec Avant.

Ben, honnêtement, c'est un petit plaisir coupable. On a été une couple de fois dans les fast-foods, les enfants, mon chum puis moi, durant nos vacances dans les deux dernières semaines, puis j'ai aucun remords. Ça me fait bien plaisir même. Et là, depuis le 20 juillet dernier, saviez-vous que Burger King offre une garantie Whopper? Ouais. Si un client est pas satisfait de son burger, il va être refait gratuitement sur le champ. Donc, la chaîne a créé un nouveau poste en restaurant, le Your Way Champion. Donc, c'est un employé qui est chargé de régler rapidement

0: à moitié dans le bagel. Ça dépasse de partout. Tu prends une bouchée, finalement, c'est juste du pain. Ah, c'est la vie. C'est la vie, c'est la vie. Mais sachez que vous pourrez être 100% satisfait de votre Whopper du côté du Burger King maintenant. Ah voilà, chose dite. Est-ce que ça vous donne faim un peu? Peut-être que oui. En tout cas, une chose est sûre, c'est que ça nous donne faim de gros hits. On a un beau mix qui s'en vient dans les prochaines minutes à Viva avec Save Me Tonight. Restez là.
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5: Bonjour, ici Boris Chassaigne. Le candidat du Parti conservateur dans Lotbinière-Frontenac, Renaud Labrecque, estime que le Québec doit cesser de chercher des coupables à Washington et recentrer le débat sur les décisions qui relèvent de ses compétences. Le candidat conservateur cite comme exemple le refus du Québec d'adhérer à l'entente facilitant la vente directe d'alcool entre les provinces. L'Agence canadienne d'inspection des aliments procède au rappel de cheddar blanc de marque Quaticook distribué au Québec en raison d'une contamination potentielle par la bactérie Listeria monocytogène. Les produits visés sont des fromages en bloc et en grains allant de 50 grammes à 2,27 kg. Et les solutions gourmandes d'un organisme à but non lucratif de sécurité alimentaire annoncent qu'il va relocaliser ses activités à Lac-Mégantic. L'organisme va au terme de ce projet partager ses locaux avec Moisson Estrie. Voilà, c'était vos manchettes.
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Le 5, on tire notre lait, peu importe. Je vous lance des fleurs, mesdemoiselles. Vous êtes tellement fort, tellement incroyable. J'ai allaité les trois cocottes, là, mais j'ai quand même réussi à faire le tandem avec mes jumelles. Puis pour vrai, j'envoie des photos de souvenirs avec Snapchat, entre autres, qui me rappellent des souvenirs gentiment, année après année. Et je me dis encore aujourd'hui à ce jour, mais voyons donc, comment j'ai fait ça? J'ai fait du tir à l'allaitement aussi, donc ouais, on est bonnes, les filles. Pour vrai, c'est de l'énergie liquide qu'on donne à nos enfants. Littéralement, c'est notre âme qui passe par

avec son album solo de Chess et Girl Glamorous, faisait partie de cet album-là, sorti en 2007. Ça me rappelle mon début de secondaire. Oh là là, ça me rajeunit pas. On se lève tout de suite à Viva, la musique,

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0: 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Mumford & Sons au retour à Viva. La musique.
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2: Dites-vous que si vous pouvez pogner un coup de chaleur, vos téléphones intelligents aussi, puis on va en reparler dans les prochaines minutes. Pour l'instant, Gabrielle Fredette à Viva, la musique.
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mais disons que durant les vacances de la construction, des vacances à la construction, il n'a pas fait super chaud. Mais les semaines avant et dans les prochains jours, il risque de faire encore très chaud. Donc, oui, c'est possible de pogner un coup de chaleur, comme on dit en bon québécois, nous, physiquement. Mais imaginez, en période de forte chaleur, à quel point nos téléphones chauffent. Nos téléphones intelligents peuvent, eux aussi, souffrir de la température, puis surchauffer. Un téléphone trop chaud peut ralentir, afficher un message d'alerte. Entre autres, ça m'est arrivé. Mon sel était resté au soleil du côté de l'écran et mon sel a commencé à chauffer. Mon iPhone s'est éteint et a dit que pour justement des mesures de sécurité, il était hors service jusqu'à ce que sa température se régularise et je l'ai mis dans le glaciaire. Tout simplement. Alors,

Le laisser refroidir naturellement avant de l'utiliser ou de le recharger. Éviter de mettre le téléphone au chaud dans le frigo. Bon, choc thermique aussi peut être possible pour nos téléphones intelligents. Dans mon cas, ma glacière, il y avait pas vraiment de glace. Là. C'était juste une boîte à lunch, je suis un peu thermique, fait que ça permettait d'être moins à la grosse chaleur, donc ça m'a permis de ravoir mon sel à peu près 20-25 minutes, je vous dirais. Donc, soyez vigilants. Nos petits téléphones, on les aime bien, hein, sont bien pratiques, mais ils coûtent cher aussi, faut leur faire attention. On s'offre une gang qu'on aime d'amour depuis tellement de décennies. Black Eyed Peas s'amène avec Ritmo à Viva, la musique.

Belle Rose, aimes-tu la vie comme moi? Oh, que c'est bon ça, Aviva, la musique. J'espère que vous avez passé un bel après-midi. C'est loin d'être terminé. La musique se poursuit avec Viva La Casa, Olivier Bombardier, qui s'amène dans les prochaines minutes. Là, il va vous faire passer un méchant beau retour à la maison. Puis d'ici là, nous autres, on s'offre I Lost My Baby, la reprise de Claudel. Tout de suite à Viva. Mon nom, c'est Julie Barry, puis je vous dis à demain 13h. Salut!

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3: Bonjour, ici Boris Chassaigne. L'Agence canadienne d'inspection des aliments procède au rappel de cheddar blanc de marque Quaticook distribué au Québec en raison d'une contamination potentielle par la bactérie Listeria monocytogène. Les produits visés sont des fromages en bloc et en grains allant de 50 grammes à 2,27 kilos. Les solutions gourmandes d'un organisme à but non lucratif de sécurité alimentaire annoncent qu'il va relocaliser ses activités à Lac-Mégantic. L'organisme va au terme de ce projet, partager ses locaux avec Moisson Estrie. Le candidat du Parti conservateur dans Lotbinière-Frontenac, Renaud Labrecque, estime que le Québec doit cesser de chercher des coupables à Washington et recentrer le débat sur les décisions qui relèvent réellement de ses compétences. Le candidat conservateur cite à titre d'exemple le refus du Québec d'adhérer à l'entente facilitant la vente directe d'alcool entre les provinces. Le groupe Desharnais consolide sa présence en Chaudière-Appalaches y intègre à ses opérations l'entreprise familiale Les Pneus Beauceron de Beauceville. Le groupe Desharnais compte aujourd'hui 8 antennes, dont une à Thetford Mines. Ces deux entreprises évoluent dans le domaine des pneus et de la mécanique depuis plus de 60 ans. Et les cadets de la Sûreté du Québec sillonnent le secteur de Thetford Mines depuis le début de l'été. Les 6 étudiants en technique policière assurent une présence dans les parcs, sur les pistes cyclables et lors des événements qui ont cours sur le territoire. Ces cadets vont également appuyer le travail des patrouilleurs lors d'activités de surveillance, de sensibilisation et de prévention dans la région. Voilà, c'était vos manchettes, les détails et d'autres nouvelles sur montetford.com. 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
2: Je sais pas, mais moi, quand ça me pique quelque part ou que je peux pas me gratter, je passe une mauvaise journée, là. T'es-tu déjà gratté? T'es-tu capable de te gratter en haut du dos, là? Ça me gratte, là. Faudrait que je demande à un de mes collègues, là, ou à ma boss de me gratter le dos. Ça fait-tu un peu bizarre? Olivier Bombardier qui vous accompagne pour votre retour à la maison. Et ça se peut que vous m'entendiez des fois là comme ça, pas devant mon micro, c'est parce que là, je me gratte là en ce moment. Dans les prochaines minutes, écoutez, on va se parler de téléphone cellulaire parce qu'il nous accompagne quand même n'importe où, que ça soit en vacances, que ça soit également quand on s'en va au travail, mais aussi juste avant de se coucher, là, hey, je suis sûr que je suis pas le seul. Là. Mon chum pis moi, là, nous autres, c'est comme un rituel, puis c'est... Je trouve ça un peu triste quand même. T'sais, on arrive dans le lit et on est tous les deux de notre bar avec notre téléphone cellulaire. On regarde nos notifications, des vidéos de chat et nos réseaux sociaux. Fait qu'on trouve ça, plate. Il y a un article dans la presse qui est sorti qui parle de ça. Est-ce qu'il permet, notre téléphone cellulaire, est-ce qu'il permet de relaxer ensemble ou est-ce qu'il finit plutôt par créer une distance dans le couple? Je vous raconte ça dans les prochaines minutes. Côté musique, Danny Bédard sera là avec Y'a du monde, Blue Jeans Bleu avec Scotch and Punch et les Flame White Tees avec Hey There, Delilah. Mais on commence avec Ella Langley. Et be here à Viva la Casa. Merci d'être branché avec nous, puis je te garantis, tu vas passer le meilleur retour à la maison que tu as jamais écouté. Je sais.

fois l'attention de votre partenaire et pourrait nuire tranquillement à votre couple. Quel est cet invité devenu presque impossible à sortir de la chambre? On va en parler dans les prochaines minutes, juste après Danny Bédard. Il y a du monde, mais juste avant, Bleu Jeans Bleu, Scotch & Pache, à Viva la musique.

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0: On va jaser du téléphone cellulaire. Hein? Le téléphone, est-ce que c'est devenu un ennemi du couple dans la chambre à coucher? Il y a la presse qui a sorti un article super intéressant et qui s'est penché sur cette question. Il y a plusieurs personnes qui disent que, ben tiens, mettons, le téléphone, c'est le dernier objet là, pour plusieurs personnes. Regarder avant de dormir. Là. C'est la dernière affaire que tu vas faire, regarder sur ton téléphone avant de te coucher. Et ton téléphone, ça va être le premier objet que tu vas prendre au lendemain quand tu vas te réveiller. C'est fou, il fait partie de notre vie. Là. C'est presque un frère. Et le problème, c'est pas seulement la lumière de l'écran, c'est aussi le temps qu'il prend sur le moment à deux, juste avant de se coucher. Là. Parce que, tu sais, on se couche ensemble, mais chacun regarde ses vidéos, ses messages ou ses réseaux sociaux. On parle moins, on se touche moins et on finit parfois par s'endormir sans vraiment avoir passé du temps ensemble. Il y a des chercheurs qui montrent d'ailleurs que le fait de se sentir ignoré au profit du téléphone peut réduire la satisfaction dans le couple. Et le téléphone, ça peut aussi nuire au sommeil. Ça, je vous apprends rien, là, que ce soit les notifications, les nouvelles, les vidéos que vous regardez, là. Ça éveille notre cerveau, là, ça n'a aucun bon sens, juste avant de s'endormir en plus. Là, c'est pas une bonne affaire. Et la solution, là, d'après l'article, c'est pas nécessairement de bannir complètement les appareils. Tu sais, un couple, ça peut simplement décider d'une règle ensemble. Là. Faites ça, discutez de ça pour vrai. Là. Chacun, admettons, on se dit ça. Aucun téléphone pendant les 30 dernières minutes avant de s'endormir. Parlez-vous entre vous. Si vous avez rien à vous dire, peut-être des fois un livre, ça peut aider. Fermez les notifications ou rechargez les appareils à l'extérieur de la chambre. Bref, le téléphone ne détruira pas automatiquement un couple. Là. C'est pour ça qu'on est en train de dire, mais s'il reçoit plus d'attention que la personne couchée juste à côté de vous, là, il est peut-être temps de le déposer. Et vous, je suis quand même curieux, le téléphone, est-ce qu'il dort dans la chambre ou à l'extérieur de la chambre? On prend une courte pause et lorsqu'on sera de retour, No Woman, No Cry, à Viva la musique. 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

Vendredi, c'est la journée mondiale de la bière et je me suis demandé, parce que je suis pas un grand consommateur de bière, même que j'en bois une fois par année, c'est dans les parties de Noël. Donc, pourquoi certaines personnes adorent la bière alors que d'autres ne supportent même pas son goût? Et depuis combien de milliers d'années accompagne-t-elle l'humanité? On va se raconter ça dans les prochaines minutes. Là. D'ici là, ben voici Cœur de Pirate avec tes belles à Viva la musique.

0: Ce vendredi, le 7 août, ça sera la journée mondiale de la bière. Et pourquoi je vous en parle aujourd'hui, mardi? C'est parce que ça... En fin de semaine, là, j'étais allé dans un chalet, on a vraiment eu du fun. Et un de mes amis m'a proposé, « Hey, Oli, il faut vraiment que tu goûtes à cette bière-là. » Et moi, je suis vraiment pas un fan de bière, pour vrai. Je suis comme, « Hey, pour vrai, je vais passer mon tour, j'aime pas tellement ça. » Puis ben, il dit, « Hey, je te garantis, elle goûte pas comme les autres. » Fait que là, je prends une petite gorgée, puis je suis comme, « Ben voyons donc, c'est vrai, c'est bien bon. » Fait que moi, là, ça me posait la question, pourquoi certaines personnes adorent ça, alors que d'autres trouvent le goût affreux, là. La bière mélange plusieurs saveurs, dont le malt peut être doux ou grillé, tandis que le houblon apporte de l'amertume et des parfums qui peuvent parfois être un peu plus fruités. Et la bière que j'ai bu, on aurait dit du jus. Là, je suis comme, c'est sûr, c'est pas de la bière, là. C'est sûr, c'est une joke que tu me fais. Ben non, non, c'est vraiment de la bière. Notre génétique peut aussi jouer un rôle. Certaines personnes ressentent l'amertume beaucoup plus fortement que d'autres. Les habitudes et le contexte dans lequel on découvre la bière peuvent aussi influencer nos goûts. Et la bière existe depuis très longtemps. Il y a des chercheurs qui ont trouvé des traces possibles de fabrication datant d'environ 13 000 ans. On ne connaît pas son inventeur. La fermentation aurait probablement été découverte à plusieurs endroits par différents peuples. Mais quand même, 13 000 ans, c'est loin. Et en même temps, je me suis dit, ah ben, on va faire des petits trucs là, sur la bière, ça va être le fun. Combien existe-t-il de sortes de bières? Hein? Ben, c'est impossible de donner un chiffre exact, puisque il y a de nouvelles recettes qui apparaissent constamment. Il y a un important guide international qui classe déjà les bières dans 34 grandes catégories avec plusieurs styles comme la lager, l'IPA, la stout, la bière blanche ou la bière sûre, etc., etc. Fait qu'en tout cas, ça m'a vraiment, vraiment impressionné, cette bière-là. J'en revenais pas. J'étais comme, ben voyons donc, on dirait du jus de pomme. On prend une courte pause et au retour, on va pouvoir entendre Charlie Puth, Attention, à Viva la musique.
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tellement énorme que vous pensez d'abord que hey, c'est-tu une blague, ça? C'est ce qui est arrivé à plus de 37 000 personnes et le cadeau vaut des millions de dollars. C'est ce que je vous raconte dans les prochaines minutes. D'ici là, Patrice Michaud avec Vous êtes ici. Vous êtes ici à Viva la musique.

0: Imaginez assister à un spectacle et repartir avec une croisière pour deux personnes. C'est exactement ce qui est arrivé aux admirateurs de Zac Brown Band en fin de semaine, le dimanche soir, au Fenway Park de Boston. Il y a plus de 37 000 personnes qui étaient présentes pour voir le groupe country. Vers la fin du spectacle, il y a Zac Brown qui a annoncé une énorme surprise. Chaque spectateur, spectatrice, recevait une croisière pour lui-même et la personne de son choix. Il offrait une croisière, là. C'est fou, là. Ça coûte cher, une croisière, bordel, là. Au début, il y a plusieurs personnes qui pensaient que c'était une blague. T'es comme, hey, arrête-moi donc ça. Mais l'annonce était vraiment réelle. Était bien réelle. La valeur totale de ce cadeau dépasserait même les 40 millions de dollars américains. Le groupe voulait remercier ses admirateurs pour un moment important. Il s'agissait de son 14e spectacle consécutif à qui affichait complet au Fenway Park. Aucun autre artiste n'a vendu autant de billets à cet endroit-là. Fait que les croisières pourront être utilisées lors de certains départs au cours de la prochaine année. Il y a un nouveau navire qui doit aussi prendre la mer en 2027 avec une salle de spectacle créée seulement avec Zac Brown. Mais il y a quand même un petit détail à préciser. Le billet de croisière est offert, mais les voyageurs devront payer les taxes, les pourboires et leur transport jusqu'au port. Mais quand même, il a pas besoin de payer la croisière au grand complet, là. Ça se prend bien, pour vrai, là. Mais sinon, ils ont des petits trucs à payer, mais loin de là. À payer une croisière pour des fans, c'est fou, vraiment fou. Mais malgré tout ça, ça reste probablement le plus beau souvenir qu'ils auront rapporté d'un spectacle. Pour ceux qui étaient là, ma gang de chanceux. Ah ben ouais, hey, 37 000 personnes qui vont recevoir une croisière là, offerte par Zac Brown Band, c'est époustouflant. Je pense que je vais prendre une petite pause. On prend une petite pause, puis lorsqu'on va revenir, Alex Warren débarque avec Fever Dream. À Viva!
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14: Bonjour, ici Boris Chassaigne. L'Agence canadienne d'inspection des aliments procède au rappel de cheddar blanc de marque Quaticook distribué au Québec en raison d'une contamination potentielle par la bactérie Listeria monocytogène. Les produits visés sont des fromages en bloc et en grains allant de 50 grammes à 2,27 kilos. Les solutions gourmandes d'un organisme à but non lucratif de sécurité alimentaire annoncent qu'il va relocaliser ses activités à Lac-Mégantic. L'organisme va au terme de ce projet partager ses locaux avec Moisson Estrie. Le candidat du Parti conservateur dans Lotbinière-Frontenac, Renaud Labrecque, estime que le Québec doit cesser de chercher des coupables à Washington et recentrer le débat sur les décisions qui relèvent réellement de ses compétences. Le candidat conservateur cite à titre d'exemple le refus du Québec d'adhérer à l'entente facilitant la vente directe d'alcool entre les provinces. Le groupe Desharnais consolide sa présence en Chaudière-Appalaches et intègre à ses opérations, l'entreprise familiale Les Pneus Beauceron de Beauceville. Le groupe Desharnais compte aujourd'hui 8 antennes, dont une à Thetford Mines. Ces deux entreprises évoluent dans le domaine des pneus et de la mécanique depuis plus de 60 ans. Et les cadets de la Sûreté du Québec sillonnent le secteur de Thetford Mines depuis le début de l'été. Les 6 étudiants en technique policière assurent une présence dans les parcs sur les pistes cyclables. Et lors des événements qui ont cours sur le territoire, ces cadets vont également appuyer le travail des patrouilleurs lors d'activités de surveillance, de sensibilisation et de prévention dans la région. Voilà, c'était vos manchettes, les détails et d'autres nouvelles sur montetford.com. 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

cette heure-ci, juste avant les hits Viva, dont j'aurai encore l'honneur de vous animer sur place, sur les ondes de Viva. Beaucoup de découvertes. Écoutez, un peu plus tard, on va parler d'une industrie que plusieurs croyaient tranquillement en train de perdre son public. Mais en seulement 3 jours, 2 nouveautés ont attiré tellement de monde qu'un record datant d'avant la pandémie vient d'être dépassé. Est-ce que les gens sont réellement de retour dans les salles de cinéma ou est-ce seulement l'effet de 2 gros films? On va regarder ça ensemble dans les prochaines minutes. Sinon, on va aussi profiter de la saison des activités en plein air pour parler d'un petit insecte qui peut rapidement gâcher une randonnée. Là. T'sais, une mauvaise rencontre près d'un sentier, ça peut provoquer plusieurs piqûres en quelques secondes. On va vous expliquer pourquoi certaines guêpes deviennent plus présentes à ce moment-ci de l'été, comment éviter de les provoquer et surtout, quoi faire. Quoi faire lorsqu'elles commencent à vous tourner autour. C'est pas parce qu'elle vous trouve beau. Oh non! D'après moi, elle pense que vous êtes une fleur. Ou peut-être que vous la dérangez. On va pouvoir s'en parler dans les prochaines minutes. Deux sujets très différents. Là. Un qui pourrait vous donner envie d'aller au cinéma, puis l'autre qui, qui pourrait vous faire regarder ou vous mettre les pieds lorsque votre prochaine marche en forêt sera là. Quand vous allez être dû là, pour aller marcher en forêt, vous allez me remercier. Oh, je suis garanti à 100%. Donc, tout ça, ça vient un peu plus tard dans l'émission. En musique, on va pouvoir entendre du Bon Jovi, Bed of Roses. Ça, c'est bon, Sarah Dufour. Je suis mêlé, mais là, on commence avec un artiste dont je suis extrêmement jaloux. Ouais. J'adore tout de ce gars-là. Alex Warren, Fever Dream, Aviva, la musique.

À chaque fois que j'entends cette chanson-là de Bon Jovi, Bed of Roses, là, mes poils de bras se lèvent. Vraiment. Puis déjà que j'en ai pas beaucoup. Fait qu'il y en a pas une tonne qui se lève. Bon, en tout cas, peu importe. Moi, je croyais que les gens avaient peut-être perdu l'habitude d'aller au cinéma, mais il semble que je voyais ça souvent dans des articles de journaux. Mais une seule fin de semaine vient complètement de changer le portrait. Il y a deux films qui ont réussi à attirer tellement de monde que les salles nord-américaines ont connu leurs meilleurs résultats depuis la pandémie, dépassant même un phénomène qui avait fait énormément parler il y a quelques années. Quel film ont réussi cet exploit? Je vous donne tous les détails dans les prochaines minutes, d'environ 6 minutes. Mais là, pour tout de suite, c'est Sarah Dufour. Je suis mêlé à Viva la musique.

Est-ce que les gens sont vraiment de retour dans les salles de cinéma? Parce que je me suis posé la question en fin de semaine. En seulement 3 jours, là, les cinémas des États-Unis et du Canada ont récolté plus de 406 millions de dollars. C'est le meilleur résultat pour une seule fin de semaine depuis la pandémie. La grande vedette, là, ben, ça a été le film Spider-Man, Un jour nouveau. Le film avec Tom Holland et Zendaya a rapporté là, 360 millions de dollars en Amérique du Nord dès sa sortie. C'est fou, là. Il a même dépassé l'ancien record du film Avengers Endgame qui était établi en 2019. Et à l'échelle mondiale, Spider-Man a déjà récolté plus de 930 millions de dollars. C'est fou à quel point on l'aime, notre Spidey. Mais il n'était pas tout seul à attirer les foules. L'Odyssée également, un film. Ben, les deux films, je ne suis même pas allé les voir. J'ai vraiment hâte d'aller les voir. Je sais même pas avec qui je peux aller les voir. Mes collègues de travail sont tous allés. Hein? Ils m'ont même pas invité. Mais en ce temps, là, Spider-Man, oui, il a énormément récolté d'argent. Mais l'Odyssée, le nouveau film de Christopher Nolan, continue lui aussi de très bien fonctionner. Il approche déjà le milliard de dollars dans le monde. Mais je me suis concentré plus au Québec. Spider-Man a rapporté 4,3 millions de dollars pendant la fin de semaine. L'Odyssée en ajoute près de 900 000 dollars. Mais, tu sais, il y a certains films québécois là, qui réussissent à attirer un beau public là, cet été. Alors, est-ce que le cinéma en salle est sauvé? J'avais lu un article, là, pas si longtemps que ça, qui disait « Ah, il y a moins de monde qui s'en va dans les salles de cinéma. » Mais quand il y a des gros films de même, lorsqu'un film devient un véritable événement, les gens sont encore prêts à quitter leur divan pour aller le voir sur grand écran. Donc, j'ai vraiment hâte d'aller voir les deux films en fin de semaine.

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Une randonnée, là, ça peut changer complètement en quelques secondes, simplement parce qu'on a posé le pied au mauvais endroit. Il y a un insecte qui pourrait alors rappeler toute sa famille, là. Amener les cousins, les cousines, maman, papa, grand-père, grand-mère, en renfort et transformer votre sortie en véritable coursier. Vous faites énormément là, de courses à l'extérieur, dans les forêts, dans les sentiers, etc. Ça va être à vérifier. Même si vous allez en faire là, bientôt, là, restez là parce que j'ai plusieurs petites affaires à vous dire. Que faut-il faire pour éviter plusieurs piqûres? Je vous explique ça dans les prochaines minutes. C'est après Céline Dion. Bonjour, pardon, merci. Mais juste avant, Bryan Adams. Ben voyons, on dirait que j'ai fait un ACV. Me voilà à Viva, la musique. Je vais aller prendre une petite gorgée d'eau, puis je vous reviens avec un corps frais, rafraîchi et hydraté.

0: Si vous marchez près d'un nid de guêpe, tu marches tranquillement, tu gambades dans les champs, comme on dit, puis là, scrunch, t'entends bzzz, et là, tu ressembles à un pogo qu'on y a mis des taches de rouge, des tomates pour faire différemment. Là. Vous comprenez, là, tu reviens de là avec des grosses piqûres. Là. Certaines guêpes installent leur nid directement dans le sol. Il peut donc être très difficile de voir sous les feuilles, les branches ou près d'un sentier. Si vous dérangez un nid, les guêpes peuvent sortir en groupe pour le défendre. Contrairement aux abeilles, elles peuvent aussi piquer plusieurs fois. Le premier conseil est de ne pas rester sur place, bien évidemment, hein, pour essayer de les chasser. T'es pas avec une tapette à mouche, là. C'est rare de s'en faire une randonnée avec une tapette à mouche, là. Fait que tu cours. Si ton cardio, t'es en train de l'entraîner, essaye de courir plus vite. Il faut pas agiter les bras, vraiment pas. Éloignez-vous rapidement en courant et cherchez un endroit fermé pour vous protéger. Après une piqûre, ça me tombe, vous faites piquer par une guêpe, là, ou plusieurs guêpes, nettoyez la peau et appliquez du froid pour réduire la douleur et l'enflure. Surveillez ensuite votre état, une difficulté à respirer, comme là en ce moment. Je sais pas, je me suis fait piquer, moi. Non, mais un gonflement du visage ou de la gorge, des étourdissements ou une grande faiblesse, ça peut annoncer une réaction allergique grave. Et dans ces cas, faut utiliser son auto-injecteur, là, l'épipène, là, si on en possède un, ou appeler immédiatement le 911. Il y a plusieurs piqûres qui peuvent aussi être dangereuses, même pour une personne qui n'est pas allergique. Fait que prêtez attention, là. Quand vous allez en randonnée, là, portez donc des chaussures fermées. Restez attentif au sol et gardez toujours un moyen de communication avec vous. C'est important. On prend une courte pause et au retour, Die Die avec Shakira et Burna Boy. En viva la musique.
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en ce moment. Je suis allé les voir en plus en spectacle pour leur tournée d'adieu. Puis ben, on se l'offre maintenant à Viva. Tiens, 3h30 à Viva, la musique.

Nathalie Bombardier, merci d'avoir été des nôtres. Merci pour les textos, merci pour les appels. Vous êtes extraordinaire. On va pouvoir se reparler dès demain, dès 16h, pour un autre Viva la Casa. Pour ceux qui sont encore sur la route ou qui nous écoutent à la maison, ben restez encore là, parce que je vais être encore là dès 18h dans les hits Viva. J'ai-tu le temps? Ah oui, oui. Hey, écoutez bien ce qu'on va avoir là, dans la prochaine heure. One Republic, Counting Stars, Eagles, Hotel California, Ed Sheeran, Shape of You, Mark Anthony, I Need to Know, ça va être débile, c'est fou, rien que des méchants hits. Si on se revoit pas, ben c'est pas grave. On se donne rendez-vous demain, dès 16h, dans Viva la Casa. Bye bye, à demain.

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3: Bonsoir, ici Boris Chassaigne. L'Agence canadienne d'inspection des aliments procède au rappel de cheddar blanc de marque Quaticook distribué au Québec en raison d'une contamination potentielle par la bactérie Listeria monocytogène. Les produits visés sont des fromages en bloc et en grains allant de 50 grammes à 2,27 kilos. Les solutions gourmandes d'un organisme à but non lucratif de sécurité alimentaire annoncent qu'il va relocaliser ses activités à Lac-Mégantic. L'organisme va au terme de ce projet, partager ses locaux avec Moisson Estrie. Le groupe Desharnais consolide sa présence en Chaudière-Appalaches et intègre à ses opérations l'entreprise familiale Les Pneus Beauceron de Beauceville. Le groupe Desharnais compte aujourd'hui 8 antennes, dont une à Thetford Mines. Ces deux entreprises évoluent dans le domaine des pneus et de la mécanique depuis plus de 60 ans. 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
2: Bonsoir tout le monde et bienvenue dans les hits Viva. C'est Ali Bombardier qui est avec vous pour vous accompagner durant votre soirée. Écoutez là. C'est fou parce que j'aime tellement cette émission-là. Il y a tellement de gros hits. Dans les prochaines minutes, on va retrouver les Eagles avec Hotel California, One Republic avec Counting Stars. On a du Ed Sheeran avec Shape of You. Mais on commence avec Mark Anthony et I Need to Know. On retourne en 99 avec la chanson qui a permis à Mark Anthony de faire connaître encore davantage, de se faire connaître davantage, devrais-je dire, auprès du public anglophone. I Need to Know s'est rendu jusqu'au troisième rang du Billboard Hot 100 et lui a valu une nomination aux Grammy Awards. C'est un grand succès qui mélange parfaitement la pop et les rythmes latins. Voici Mark Anthony avec I Need to Know en Viva, la musique pour commencer les hits Viva.

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1: Après la pause, on monte le volume avec deux chansons qui ont marqué leur époque. D'abord, Florida et T-Pain vont faire lever le party, mais plutôt également le descendre avec l'eau. Difficile de rester assis avec quand il y a ce rythme-là qui commence. Ensuite, changement d'ambiance avec The Backstreet Boys et I Want It That Way. Deux chansons incontournables, beaucoup de souvenirs et surtout de la bonne musique qu'on aime. Fait que bougez pas, on s'en vient dans les prochaines minutes à Viva.
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Cyndi Lauper continue de marquer l'histoire de la musique en 2025. Elle a d'ailleurs fait son entrée au Rock and Roll Hall of Fame plus de 40 ans après le début de sa carrière. On l'applaudit pour ça. Et on replonge maintenant en 83 avec la chanson qui a lancé la carrière solo de Cyndi Lauper. C'est coloré, énergétique, impossible à attendre sans avoir envie de chanter. Montez le volume pour Girls Just Want to Have Fun. À Viva la musique.

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1: Et voilà, c'est déjà le moment de se dire au revoir pour ce soir. Merci d'avoir passé ce moment avec moi et surtout d'avoir choisi Viva pour vous accompagner durant votre soirée. J'espère que la musique vous a fait du bien, que vous avez chanté un peu avec nous et peut-être même monté le volume à quelques reprises. On remet ça à demain exactement au même rendez-vous dès 18h pour une autre heure remplie de chansons qu'on aime. D'ici là, prenez soin de vous. Passez une excellente fin de soirée. Merci d'avoir été là, tout simplement. Donc, bye tout le monde. À demain. À Viva.
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2: Bonsoir, ici Boris Chassaigne. L'Agence canadienne d'inspection des aliments procède au rappel de cheddar blanc de marque Quaticook distribué au Québec en raison d'une contamination potentielle par la bactérie Listeria monocytogène. Les produits visés sont des fromages en bloc et en grains allant de 50 grammes à 2,27 kilos. Les solutions gourmandes d'un organisme à but non lucratif de sécurité alimentaire annoncent qu'il va relocaliser ses activités à Lac-Mégantic. L'organisme va au terme de ce projet, partager ses locaux avec Moisson Estrie. Le groupe Desharnais consolide sa présence en Chaudière-Appalaches et intègre à ses opérations l'entreprise familiale Les Pneus Beauceron de Beauceville. Le groupe Desharnais compte aujourd'hui 8 antennes, dont une à Thetford Mines. Ces deux entreprises évoluent dans le domaine des pneus et de la mécanique depuis plus de 60 ans. 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

En ce 28 juillet, en ce mardi soir à Thetford, merci d'être à l'écoute d'Anaï Thériault qui vous accompagne jusqu'à minuit au Viva 105.5. Et demain, dans On part ça de même avec Jason, on va avoir une entrevue avec Mick Bourgoin pour parler du Festival Relief qui est présenté les 7, 8 et 9 août au Mont Adstock. Donc ça n'est pas manqué.

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Bonne nouvelle si vous cherchez une activité à faire parce que les virées minières du gris au vert sont officiellement lancées et les dates à l'horaire pour cet été, il reste ce mercredi 29 juillet. Sinon, ensuite, on a les 15 août et le 26 août. Donc, si vous voulez plus d'infos pour pouvoir aller faire les virées minières, ben, vous pouvez aller sur le site dugrisauvert.com. À Tedford, merci d'être à l'écoute.

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4: Voici vos nouvelles, Arsenal Média. WestJet et le syndicat représentant ses 4400 agents de bord ont conclu une entente de principe mettant fin à la grève qui perturbait les vols partout au pays depuis cette fin de semaine. Dimanche, l'entreprise avait présenté une offre comprenant notamment des hausses salariales, une prime de service et une augmentation des indemnités de repas. Les détails de l'entente n'ont pas encore été dévoilés, mais l'employeur soutient qu'elle reconnaît le travail acharné et le professionnalisme du personnel. WestJet affirme travailler à rétablir progressivement son horaire régulier. Le marché public de Thetford Mines profite de la Semaine des marchés publics du Québec jusqu'au 9 août sur le site du KB3. Environ 1500 à 2000 visiteurs s'y rendent chaque semaine pour encourager les producteurs et artisans de la région. Un marché champêtre est prévu ce samedi et un marché interculturel suivra le 22 août. La nageuse thetfordoise Roxane Bédard a réussi la traversée de 24 km du Grand Lac Saint-François samedi entre Saint-Joseph-de-Colerain et Lempton. Son défi, complété en près de 12 heures, a permis d'amasser plus de 11 000 $ pour la Fondation Monique Fitzbach et de sensibiliser la population au changement climatique. Finalement, côté météo, à Thetford Mines, ce soir et cette nuit, c'est quelques averses avec un risque d'orage, suivi d'un dégagement, et le minimum est de 14 degrés.
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